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Li met jodi a la wè pou Juan Aurel c'est 31 degrés. 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Et puis la pluie qui a tombé en 24 heures du temps bout à 2 heures après-midi a. En la wepo Huron Aura 0.2 mm, en la wepo George F. Charles 0.9 mm. La pluie qui a tombé pour moi octobre en la wepo Huron Aura 95.1 mm et puis en la wepo George F. Charles 64.1 mm. Soleil qui est couché aujourd'hui à Yonka pour 6 heures soir et puis soleil qui est levé demain si dévelé à 6 minutes pour 6 heures bon matin. Pour l'autre 24 nè di temps, on va sentir vent à 20 et sorti façade soleil levant à 16 lié par nè di temps. Et puis temps la caille ni bel ciel, on la caille ni nuage et puis on til appelé. La maoui pour la Wad Castri caille bas à 20 minutes pour men 8 heures soir et caille haut à 5 minutes après 6 heures demain bon matin. La maoui pour la Wad Vieux-Fort et haut présentement et caille bas à 7 minutes après yonne. 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Nous allons continuer à joindre vent en modération en ces jours prochains en ces pays Caraïbes là. Et puis, nuage qui a traversé bas ensemble et puis vent ça, quand il y a un petit la pli en 10 fois pas. Différent place en 8 juin durant l'autre 24 heures d'état. Il y a un vieux temps qui a traversé façade soleil couchant à 15 lieues par heure d'état. Il y a l'autre vieux temps qui a traversé façade soleil couchant à 12 lieues par heure d'état. Et puis vieux temps ça pas ni en grand chance pour faire pièce cyclone durant l'autre 7 jours. Ça c'était rapport à ce temps pour Australie.

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